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Bonsoir tout le monde, vous écoutez French Transcendance sur les ondes de CJSW 90,9 FM en direct des beaux studios de l'Université de Calgary située sur les territoires cédés par le traité numéro 7 en 1877 et les districts 5 et 6 de la région Métis. Donc bienvenue ce soir en ce lundi 28 septembre 2026, pour ceux qui sont en ville, l'été joue un petit peu les prolongations, et puis si vous êtes à l'extérieur, bon ben voilà, petit bulletin météo en direct, c'est Gilles au micro ce soir, un petit peu tout seul, mais au téléphone peut-être pas, puisque sur le coup de 18h15, j'espère recevoir un appel de Montréal, surprise, surprise, enfin non. Ça ne sera pas la surprise, je l'annoncerai évidemment, mais pour le moment, ça va rester comme ça. On a écouté Fred Dion pour commencer. Beau spectacle, c'était samedi soir à la Cité des Rocheuses. Petit comité, c'était au Café Théâtre, sur la scène du Café Théâtre, pas la scène de l'auditorium. Donc on était vraiment très très près des... De Fred et puis de ses deux acolytes, guitare électrique et puis slide guitare. C'est toujours agréable d'entendre le son bizarre de cette guitare qu'on joue à plat, hein, vous savez, avec ça a des sons un petit peu un peu électronique, je sais pas, on peut dire comme ça peut-être. En tout cas, bien country, ça c'est sûr. Fred Dion, originaire de, pas directement de l'Abitibi, mais parce que du côté de son père c'est Abitibi, du côté de sa mère c'est plutôt Lac-Saint-Jean, mais les racines sont apparemment plus fortes du point de vue de l'Abitibi. Il a beaucoup parlé de cette région lors de son spectacle. Les gens ne connaissaient pas beaucoup, moi je connaissais pas vraiment. Fred Dion, c'est quelqu'un qui a quand même reçu énormément d'accolades, énormément de prix. Il était à Calgary pour les Folk Music Awards, il était juste à Saskatoon il y a pas longtemps pour recevoir des prix de ce côté-là. Donc c'est quelqu'un qui a une reconnaissance à la fois au Québec, mais hors du Québec, dans le milieu de la musique country. Et ça a été un spectacle vraiment que j'ai adoré. Donc vous allez en entendre certainement sur les ondes de CJSW, pas simplement sur les ondes de French Transcendance, le morceau qu'on a entendu à l'ancienne. Il aime les vieux trucs, comme il le disait. En spectacle, il aimait les vieilles guitares, les vieilles voitures, les vieilles bottes. Il a ce côté un peu rétro. Et dans la chanson, si vous avez entendu au début, il parle de CCR, Creedence Clearwater Revival, ce groupe un peu qui a fait un gros tabac dans les années 80. 70-80, et il en a, il joue CCR de manière régulière, et il nous a fait un petit medley ça m'a rappelé le bon vieux temps où moi aussi j'écoutais ce genre de truc, ça faisait très très très très longtemps. On va rester du côté de l'Abitibi pour continuer avec Geneviève et Mathieu, un duo qui, je crois, n'existe plus, mais qui ont fait quelques disques à l'époque, et un petit morceau de Rouge Gorge, Son sur le lac, ça s'appelle. Alors, bonne écoute et à bientôt.

Un enregistrement qui n'est pas tout jeune, Rouge Gorge, c'était sorti en 2007. Geneviève et Mathieu, si je ne me trompe pas, originaire de Rouyn-Noranda. Donc, dans quelques minutes, la surprise, je vais vous la dévoiler. J'espère que l'appel se passera bien autour de 18h15. Je suis allé voir le concert de Fred Dion samedi soir, mais avec Philomena, on s'est retrouvés également dimanche après-midi, enfin dimanche en fin de matinée, 11h30, au film The Arab, présenté dans le cadre du Festival international du film de Calgary. Et c'est un film qui est sorti en 2025, et qui est tout frais, tout chaud, qui était, c'était la première canadienne. C'était pas à Toronto, c'était pas à Vancouver, c'était à Calgary qu'a eu lieu la première canadienne de ce film, The Arab, que Philomena et moi on a carrément adoré. Et c'était bien d'avoir un des acteurs de ce film-là, Nabil Asli, qui était en ville pour pouvoir en parler un petit peu. J'ai eu l'occasion de discuter avec lui. Malheureusement, il est retourné à Montréal et donc j'espère que j'aurai l'occasion de pouvoir lui parler ce soir au téléphone. Ça devrait se passer dans autour de 18h15, comme je le dis. Donc petite présentation, The Arab, c'est un film qui est basé sur deux livres, le livre d'Albert Camus, L'étranger, dont on a beaucoup parlé, puisque en 2025, François Ozon a fait une version moderne. Et puis, un livre qui s'appelle Meursault, Contre-enquête. Alors, voilà, je vais avoir l'occasion de parler avec Nabil Asli en direct de Montréal dans quelques minutes, en attendant Damien Robitaille, qui sera en ville bientôt.

0: Maître de mon être, Damien Robitaille, et les jeux de mots assez typiques de ce franco-ontarien. Alors, je suis au téléphone avec Nabil Asli. Et est-ce que tu m'entends bien, Nabil?
1: Oui, je t'entends bien. Bonsoir, Gilles.
0: Wow, super. La connexion est très, très bonne. Donc, génial. Alors, je t'ai fait des commentaires élogieux. Une petite seconde, je prends mes notes. Voilà. J'ai fait des commentaires élogieux à la sortie du film en te disant, tu féliciteras Malek, Ben Smile et toute l'équipe de ce film, ouais. The Arab, parce qu'à mon avis, ils ont fait un travail absolument extraordinaire. C'était une grosse production, hein, quand même. J'ai l'impression, en regardant le générique, il y avait pas mal de soutien financier et puis de soutien technique, hein, pour ce film. Est-ce que je me trompe?
1: C'est vrai, en fait, c'est un film produit par l'Algérie, par le ministère de la Culture algérien. Et puis, il y a des coproducteurs, il y a la partie française, aussi la partie suisse, je crois qu'il y a encore deux nationalités, et qui ont pu participer, ils ont donné leur soutien à ce film, parce que vous savez, maintenant, c'est tellement difficile de faire des films avec un seul budget. Et ça derrière, il y a le côté argent, côté financier. Je pense que mis à part les Américains, les autres, c'est pour ça maintenant on voit beaucoup de films. J'ai été dans plusieurs festivals et à chaque fois on regarde le générique fin, on voit toujours deux trois nationalités dans un film, suisse, libanais par exemple, canadien. Et c'est normal, je trouve ça très bien. Au contraire, le film va ouvrir des fenêtres, des portes pour le film, va ouvrir un autre public. Et puis non, je trouve ça très bien. C'est-à-dire le film, c'est vrai qu'il est algérien, mais aussi il a cette dimension internationale. Et je trouve ça que bénéfique pour le film.
0: Oui, et puis tout à fait.
1: Au final, un film, c'est vrai qu'on fait un film, que ce soit algérien ou canadien, on le fait pour le public local, évidemment, mais aussi un film où il faut qu'il voyage, il faut qu'il y ait cette dimension internationale.
0: Ouais, ben il y a un côté culturel, il y a un côté historique. Certaines personnes ne sont peut-être pas tellement au fait de ces choses-là. Les questions qui ont été posées à la fin du film, j'ai été un peu déçu. Je m'attendais à ce que ça rebondisse de manière un petit peu plus percutante. J'espère cerner un petit peu plus le sujet avec toi lors de cette courte entrevue. donc c'est un film qui rebondit à la fois sur L'étranger d'Albert Camus, publié en 1942, mais aussi un livre qui a été publié en 2013, le livre de Kamel Daoud, intitulé Meursault contre enquête. Le film est plus ou moins basé, The Arab, le film est plus ou moins basé sur l'intersection entre ces deux livres. Mais comme tu disais, il y a eu pas mal de modifications pour le film du livre de Kamel Daoud. Donc c'est un film qui couvre la période 1942, donc on remonte à cette période de la colonisation française, et puis qui continue jusqu'à travers l'indépendance de l'Algérie en 62 et jusqu'en 96. Donc c'est un film qui couvre une période assez longue. Est-ce que ça a été simple de mettre tout ça en place? Et puis toi tu participes surtout à la période de 96, évidemment, hein, la période moderne, parce que tu joues le rôle d'un journaliste qui fait une sorte d'enquête, enfin qui est pris dans l'histoire qu'un vieux bonhomme lui raconte et qui se rattache, elle, au livre d'Albert Camus, au livre de L'étranger.
1: C'est ça, en fait, peut-être le seul personnage réel dans ce film. C'est le mien, c'est le personnage de Kamel Daoud, le journaliste, le jeune journaliste algérien dans les années 90. Comme tu disais, il était plongé, il était en plein dedans parce qu'il y a eu, pendant cette période-là, il y avait le terrorisme et tout ça. Et tant que journaliste, déjà, sa vie était menacée, sa vie était en danger. Et donc, en plein Avec tous ces événements, il y a un vieux qui débarque dans un bar et lui dit, voilà, j'ai une histoire à raconter, l'histoire de mon frère, ou mon histoire, parce qu'il en fait partie aussi. Donc, Emel Daoud, ce personnage, il refuse au début, et il trouve ça un peu absurde, parce que là, il trouve que c'est pas le moment, là, on est dans un autre conflit, c'est un autre débat. Et petit à petit, il y a cette relation qui s'écrit entre les deux personnages, et là, le film commence et je trouve ça très bien de la part de Malik Bismail, le réalisateur, parce qu'aussi il a fait l'adaptation du roman. Il a fait un travail extraordinaire. Ça a duré, je crois, 2-3 ans. L'adaptation, ça n'a pas été facile parce qu'il fallait choisir l'angle d'attaque. Parce qu'il pouvait, par exemple, comment dirais-je, il pouvait faire l'adaptation telle qu'elle était. Tu vois, c'est-à-dire le roman tel qu'il est. Mais non, il a choisi l'angle d'attaque, il a mis ce personnage, ce journaliste, dans les années 90. Et je trouve ça très bien. C'est pas un film facile, c'est pas une histoire simple, c'est une histoire compliquée, parce que du coup, pas de la colonisation, c'est déjà un sujet qui n'a pas été réglé à 100%. Et c'est compliqué, mais je pense que Malik Bismail, il a été fidèle à ses principes, à sa façon de voir les choses, à ses visions artistiques surtout, parce que le film, c'est vrai que parfois il y a de la violence dans ce film, on montre la violence, ce qui s'est passé dans les années 40, la guerre de libération, et puis les années 90 en Algérie, mais aussi il y a une douceur, c'est un film romanesque quelque part, tu as vu le film, donc il y a une douceur dans ce film, il y a une belle manière de raconter. Je pense que Malik a fait un travail extraordinaire il tenait beaucoup, c'est vrai que c'est, comme tu disais, que c'est un film qui a demandé beaucoup de moyens. Et puis voilà, même Malik, il a galéré pour le faire. C'est-à-dire tout le processus après, je crois, 5 ans. C'est lent pour un réalisateur. Et il faut signaler aussi que Malik avait fait que des documentaires avant. Donc c'est sa première fiction, c'est son premier long-métrage fiction. Et puis voilà.
0: Oui, il y a ce personnage, Haroun, ce vieux bonhomme, personnage très attachant, joué par Ahmed Benaïssa. D'ailleurs, le film a pris tellement longtemps à faire que Ahmed Benaïssa est décédé en 2022, alors que le film est sorti en 2025. Donc, c'est vraiment dommage que ce très bon acteur, là, franchement, j'ai été impressionné.
1: Grand acteur, ouais.
0: Et puis bon, la relation entre le journaliste et l'acteur, la manière dont ce vieux bonhomme, la manière dont cette relation se développe, j'ai trouvé ça vraiment vraiment absolument génial. C'est très chaleureux, c'est très fort comme relation.
1: Mais tu sais ce qu'il m'a dit, Malik, il m'a dit une phrase après la mort de Ahmed, de notre grand acteur, paix à son âme. Il m'a dit, tu sais, j'ai choisi Ahmed Benaïssa non seulement parce que c'est un grand acteur, et aussi parce que Ahmed, c'est vrai, dans sa vie réelle, c'est-à-dire que c'était un acteur qui a fait du théâtre, qui s'intéressait à la littérature, il a fait de la télé, il a fait du cinéma, et puis il a connu toutes les générations. Quand même, il avait un certain âge, donc il a ce background, déjà dans son visage, on voit les séquelles des années. Et puis donc, le réalisateur, il l'a choisi aussi pour ça, parce que pour lui, c'est aussi Ahmed, dans sa vie, il véhicule tout ça. Il est témoin de toutes ces périodes de l'Algérie, de l'avant l'indépendance, pendant l'indépendance et après. Donc, mis à part ça, Ahmed, moi, comme j'ai beaucoup travaillé avec lui, j'ai eu cette chance de partager les scènes et de partager la vie de tous les jours aussi, parce qu'on était dans le même hôtel, parce qu'on tournait à Oran, loin à Alger. Et donc, on a eu beaucoup de discussions. Et justement, on parlait de ça. On a beaucoup parlé avec le réalisateur. On a fait des répétitions. Et on a parlé de ça. Comment faire sortir cette relation entre ce vieux monsieur et ce journaliste. Et on a voulu faire les choses, dirais-je, naturelles. On voulait que ça soit vraiment naturel. On n'était pas. On voulait presque même pas du jeu. On voulait être naturel nous-mêmes. Tu vois, on a beaucoup travaillé sur ça, sur cet aspect. Et puis, Malik, il était là en tant que réalisateur. Il n'était pas... Ce que j'ai aimé chez lui, c'est qu'il ne donnait pas tout le temps des directives. Non, il était là pour nous mettre sur les rails de la création.
0: Ouais, donc c'était ça, l'ambiance sur le plateau, c'était vraiment une ambiance de collaboration. C'est comme ça que ça s'est passé.
1: Effectivement, effectivement, effectivement, oui. Okay.
0: Les femmes jouent un très grand rôle dans le film.
1: Ouais.
0: Ça commence par cette scène absolument déchirante d'un massacre dans un village à côté d'Oran, et les mères, les épouses, les sœurs qui hurlent d'effroi, de terreur, de et puis ensuite le rôle de la mère de ce personnage Harun, qui est une mère très très possessive. Ça correspond à l'aspect matriarcal de l'Algérie traditionnelle, ça. Ces femmes, cette présence des femmes, elle évolue, parce que j'ai l'impression que les femmes jouaient un très très grand rôle dans la période traditionnelle, la période coloniale également, mais avec le fondamentalisme, elles perdent un petit peu de ça. Ouais.
1: Ben, merci pour cette question, parce qu'elle est très intéressante, la question. C'est vrai que les femmes, normalement, on ne se pose même pas la question, parce que les femmes ont toujours été là. Et malheureusement, on les trouve moins comme héroïnes dans les romans, dans les films, or que dans la vie, elles sont tout le temps là. Tu vois, donc, et puis les femmes, c'est vrai que moi, je pense que les femmes, elles sont toujours, parfois je dis que les femmes, elles sont beaucoup plus fortes que nous. Ouais, il suffit de voir comment un accouchement d'une femme, je trouve ça très courageux. Hein.
0: C'est ce que le film montre quelque part, à mon avis.
1: Exactement. Hein, et puis cette femme, cette femme, elle est forte, parce que c'est une maman, parce qu'elle a vécu sa jeunesse pendant la colonisation, elle a été mariée, après elle a eu deux enfants, son mari il est mort, son enfant a été assassiné après, elle a connu la guerre, elle est passée par toutes les étapes dures, mais elle a toujours été là. Donc c'est pas une femme qui a connu le luxe dans sa vie, malheureusement, c'est une femme qui a connu beaucoup de combats extérieurs, et elle a essayé de maintenir ce rôle de femme. Et dans ce contexte politique, historique et humain, elle n'a pas le choix. Il faut qu'elle soit une femme forte. Parce que si elle était faible, ça aurait été très compliqué pour elle. Donc, et puis, on a eu de la chance de Mariam Abbas, qui a joué le rôle de cette femme, qui est palestinienne d'origine, elle n'est pas algérienne. Et justement, Malik Bensmaïn l'a choisie aussi pour ce rôle, parce qu'elle a ce background, elle a ce vécu, parce que d'origine palestinienne, on connaît l'histoire et tout ça, donc il y a ce côté femme colonisée, donc Malik aussi, il a eu cette intelligence à choisir Riem Abbes pour jouer ce rôle. Et c'est vrai que les femmes sont fortes dans ce film, parce que il faut voir les femmes, parce que les femmes ont construit le pays après l'indépendance. Les femmes ont travaillé, les femmes ont après la mort de leurs époux pendant la guerre, ou elles étaient là. Et à l'époque, vous savez, à l'époque, c'était pas un ou deux enfants, c'était 5-6 enfants. Donc elles avaient un rôle très très important. Chez nous, je sais, chez nous, c'est la femme qui gouverne, c'est pas l'homme. Mais le travail, elle rentre le soir. Mais c'est la femme qui s'occupe de tout. Donc c'est culturel chez nous qu'une femme soit forte.
0: Ouais. Et de l'autre côté, les hommes, eh bien, on les voit beaucoup dans ces années 80, 90, 95, 96, etc. On les voit beaucoup dans des clubs. C'est parce que bon, l'islam, l'alcool, etc. Donc à Alger, dans les villes, c'est vraiment comme ça que ça fonctionnait. Et les hommes se retrouvaient de manière assez nombreuse dans des endroits où ils pouvaient boire du vin, de la bière, du whisky, et il fallait toquer à la porte. Est-ce que c'est toujours le cas en Algérie? Comment est-ce que ça se passe maintenant? Question un peu.
1: C'est moins maintenant, c'est moins, vu qu'il y a moins de. Les circonstances ont beaucoup changé. Il y a moins de peur, je dirais moins, mais peut-être pratiquement. Si on fait une comparaison par rapport aux années 90, ça a beaucoup diminué. Hein. Mais c'est vrai que. Mais il faut savoir une chose, que dans les années 90, je parlais à un ami récemment, je disais que même pendant ces années noires, les gens vivaient. Il y avait des mariages, il y avait des gens qui mouraient comme ça, mais aussi il y avait des Il y avait un mariage après.
0: Oui, mais il y avait...
1: Les gens, ils étaient obligés de vivre. Il n'y avait pas... Donc, du coup, ils se cachaient dans des...
0: Oui, c'est ça. Il y avait une peur, quand même. Hein. Il y avait une véritable oppression. Les gens étaient obligés de se cacher. Il y avait des gros risques.
1: Oui, il y a toujours des risques, effectivement. Mais moi, autant que jeune, moi, j'étais adolescent pendant ces années-là. Mais je te dis, moi, on essayait de vivre, quoi. Mmh. On essayait de vivre, on faisait de la musique, on faisait du théâtre, d'autres faisaient autre chose, les femmes faisaient autre chose, les hommes la même chose, mais on essayait de vivre. Et c'est ça, dans une guerre ou dans un conflit, il y a l'instinct humain, il y a cet instinct qui te dit oui, il faut vivre, et c'est vrai qu'il y a la peur, elle est là, le stress, elle est là, c'est normal, mais on n'avait pas notre choix, quoi. On ne pouvait pas rester toute la journée chez nous à attendre je ne sais pas quoi. Ouais. Donc on était obligés de vivre.
0: J'ai remarqué le nom d'un de ces clubs, Titanic. Est-ce que c'est...
1: Oui.
0: C'était un vrai nom ou c'est juste une allusion?
1: Je crois que c'était un vrai nom. Je n'ai pas l'information exacte, mais je crois que c'est un vrai nom. Ouais.
0: Ouais. est-ce que c'est le symbole d'une société, le symbole d'un pays en perdition? Ouais. Enfin, je n'ai pas trop sûr. Une dernière question par rapport à la langue. Les anglophones dans la salle, puisque le film est sous-titré en anglais évidemment, les anglophones dans la salle, je ne suis pas sûr qu'ils ont vraiment suivi ce qui se passe au niveau des dialogues dans le film, puisque il y a beaucoup d'arabes, mais il y a également beaucoup de français. Et un personnage pose une question en arabe, la réponse arrive en français, et même la femme du gouvernement qui vient pour répartir ses propriétés qui ont été abandonnées, elle commence carrément une phrase en arabe et elle la termine en français. Ce jeu linguistique, est-ce qu'il est comment est-ce que ça a été créé de toutes pièces ou est-ce que c'est vraiment comme ça que ça se passe tout le temps?
1: Ça se passait comme ça. Ça se passait comme ça, c'est-à-dire juste après la colonisation, juste après l'indépendance, c'était presque naturel parce qu'il y avait quand même, c'est-à-dire la France est restée quand même 132 ans en Algérie, donc il y avait des gens qui parlaient très bien français et d'autres qui parlaient pas français, hein. Et aussi, c'est-à-dire les gens qui parlent dans ce film, c'est des intellectuels.
0: Oui.
1: Voilà, un journaliste, un vieux Haroun, cette dame qui travaille à la préfecture et tout ça. Donc, c'est des gens qui ont fait des études quand même. Et c'était le cas pour ces jeunes Algériens de l'époque. Maintenant, il y a beaucoup moins de Français, la nouvelle génération d'Algérie. On voit que le français, je dirais pas disparaît, mais il y a de moins en moins. Mais à l'époque, à cette époque des années 60, 70, c'était presque naturel. Et puis aussi, les langues changent, hein, les langues, c'est comme ça. C'est-à-dire, et dans l'argot algérien, on a francisé quelques mots arabes. Par exemple, on dit pas la cuisine, on dit cousina. On ne dit pas la voiture, on dit l'automobile, mais on dit tonobile. C'est presque naturel chez nous, tu vois.
0: D'accord.
1: Ouais. C'est un truc naturel. Mais après... Aussi, ce film, il est un peu spécial parce que c'est adapté à un roman. Le roman, il a écrit les deux romans, celui de Kamel et de Albert Camus, ils sont écrits en français. Donc forcément, il y a cette présence de la langue française. Et puis voilà, et puis Haroun, ce personnage qui a vécu pendant la colonisation, il a fait l'école pendant la colonisation. Donc pour lui, c'est naturel de parler les deux langues. D'ailleurs, les personnages parlent les deux langues avec légèreté, avec un naturel. Ils switchent d'une langue à une autre facilement, quoi.
0: D'accord.
1: Donc,
0: dernière question.
1: On disait que Kateb Yassine, un auteur algérien, grand auteur, il disait que la langue française est c'est un butin de guerre.
0: Ouais. Dernière question, et ça pourrait nous emmener très très loin, mais on va essayer de faire vite. La colonisation et la décolonisation. En France, c'est encore un sujet qui est assez tabou. Personnellement, je ne connais pas de film français qui traite de cette période. Est-ce que je me trompe? Et quelle a été la réception en France? Est-ce que tu es au courant de la réception de ce film-là dans le pays?
1: Je ne sais pas, il n'est pas encore sorti en France. Là, il sortira au mois de novembre. En France, je ne sais, je connais pas encore la réaction. J'imagine qu'il va y avoir des réactions différentes, et ce qui est bien hein, dans un film, c'est bien d'avoir des réactions. Mais tu parlais de sujet des. C'est vrai que la décolonisation, je pense que c'est un dossier qui n'a pas été bien traité en France. Je pense, à mon avis, parce que les jeunes Français de l'époque ne savaient pas que l'armée française faisait le travail du colon en Algérie. Ils disaient à leurs enfants que voilà, ils étaient là pour en Algérie pour une mission. Enfin, mais je pense qu'il fallait. Et dommage. Ben regarde, là maintenant, on voit les séquelles de cette malgérance de ce sujet, quoi. À mon avis, il fallait régler le sujet dès le début, et puis voilà, dire que ça a été une colonisation. Il fallait avoir le courage, hein. Bon, là, maintenant, avec le recul, le temps, là, on dit, ouais, il fallait faire, il fallait faire. Mais à l'époque, j'imagine que c'était compliqué, parce que juste avant l'indépendance, il y a l'ORS qui a fait des crimes, c'était compliqué.
0: C'était une
1: 7 ans de guerre,
0: C'était une
1: c'était
0: période
1: compliqué.
0: absolument terrible, hein,
1: Absolument
0: des deux
1: compliqué
0: côtés,
1: et terrible.
0: des massacres des deux côtés,
1: Ouais,
0: des tortures.
1: malgré ça, moi je pense qu'il fallait avoir le courage et dire que voilà, on a colonisé ce pays, maintenant c'est bon, c'est fini, on est amis. Il faut passer à autre chose. Je pense qu'il fallait.
0: La France a pris du temps, la Deuxième Guerre mondiale, ça a pris du temps,
1: Ça a pris
0: la
1: beaucoup de temps.
0: collaboration, avec la
1: Ouais.
0: participation des Français, Pétain, etc., ça a pris beaucoup de temps. Et pour l'Algérie, eh ben oui, à mon avis, le travail n'a pas été fait. Il y a eu ce film indigène sur les
1: Ouais, Michel
0: soldats,
1: Boucherab,
0: les
1: ouais, c'est
0: soldats
1: vrai.
0: qui est sorti et qui a ouvert de grandes portes. Mais le sujet même de la colonisation, la décolonisation, les pieds noirs, puisque on voit ces gens qui étaient installés depuis 3 générations, 4 générations,
1: C'est
0: et
1: ça,
0: qui du jour
1: c'est
0: au
1: ça.
0: lendemain devaient s'exiler dans des conditions
1: Ils ne devaient
0: assez.
1: pas s'exiler, le problème, c'est
0: Oui.
1: dans les accords d'Évian.
0: Voilà.
1: C'était pas écrit que les colons sortent ou les pieds noirs. Non, c'était pas. Sauf que le problème, voilà, encore, je le redis encore une fois, ça a été tellement compliqué parce que j'ai dit juste après, il y a l'ORS, l'organisation qui a assassiné, je sais, même des Français, des Algériens, et qui voilà, qui étaient contre l'indépendance, ils voulaient même assassiner le président français à l'époque. Donc ça a été très compliqué, et puis c'était vite fait. Et peut-être pour le gouvernement français de l'époque, il fallait se débarrasser de ce dossier compliqué, passer à autre chose. Mais le problème, c'est qu'on quand on ne fait pas les choses bien, à temps, on paye après. On paye après. Et l'histoire, elle est là, l'histoire. Moi, quand je vois parfois les débats en France, je vois, les gens disent, ouais, ce débat, les bienfaits de la colonisation. Je trouve ça un petit peu absurde quand même. C'est-à-dire, après 60 ans, on est encore dans ce débat, les bienfaits de la colonisation. Non, mais moi, et à chaque fois, je pars en France, mais j'ai remarqué ça quand je parle avec les jeunes Français, mais ils ne connaissent pas cette histoire de l'Algérie. J'ai découvert ça quand je partais en France. Ils ne connaissent pas. Ils ne connaissaient pas. Et c'est là où j'ai appris que, voilà, en fait, ce dossier, il a été très, très maltraité là-bas. Moi, je suis pas là pour blâmer quoi que ce soit, mais je dis que c'est bien d'avoir le courage à un moment donné dans la vie, surtout quand on est dans la politique. C'est bien d'avoir le courage, c'est pas grave.
0: Le Canada est un petit peu un pionnier dans ce domaine, mais bon, de nombreuses années après également, puisque la commission Vérité et Réconciliation a été mise en place il n'y a pas si longtemps que ça, et le travail est en train de se faire ici. Il y a beaucoup, beaucoup de travail en France, et évidemment, à faire de ce côté-là. Écoute, Nabil, ça fait longtemps qu'on parle. Je te remercie vraiment, et puis j'espère qu'on aura l'occasion de se reparler pour parler un petit peu de ta carrière à toi, de tes projets, où tu t'en vas, etc. Donc,
1: Inch'Allah,
0: ouais,
1: avec
0: c'est
1: plaisir,
0: ça.
1: avec plaisir.
0: Alors, chers auditeurs, chères auditrices, j'ai le plaisir de vous annoncer que je peux faire tirer 2 billets pour le. Parce que The Arabs, c'est pas fini au Festival international de films de Calgary. Ce film sera rediffusé le 1er octobre, jeudi soir, à 21h15. Donc, je vous encourage très, très, très chaleureusement, très chaudement à aller voir le film. C'est un film extraordinaire. Merci encore, Nabil. Et puis, bonne continuation pour toi.
1: Merci beaucoup, merci chers auditeurs. Merci beaucoup, je vous embrasse tous.
0: OK, merci. Ciao, à la prochaine.
1: Ciao.
0: Alors oui, comme je viens de l'annoncer, 2 billets à faire tirer pour cette diffusion du film The Arab qui aura lieu le jeudi 1er octobre. Vous pouvez envoyer un petit message texte au 403 220 3991 et ça me fera plaisir de distribuer ces billets. On va passer en musique. J'ai une grande chanson à faire passer. Je suis sûr qu'on n'arrivera même pas au bout. On a beaucoup parlé avec Nabil Asli, qui joue le rôle du journaliste dans ce film The Arab. La semaine dernière, on avait Marie-André Bergeron en studio et elle a parlé, on a mentionné les noms de Brigitte Fontaine, etc., etc. Et entre autres, un grand morceau, une anthologie de musique dont on fête le 25e anniversaire cette année. Le disque est sorti en 2001. Il s'agit du disque de Noir Désir, Des visages, des figures, sur lequel figure justement ce morceau d'anthologie qui s'intitule L'Europe, avec Brigitte Fontaine. Alors, période où le Canada essaye de se rapprocher de l'Europe, où le Canada va participer au concours de l'Eurovision pour la première fois, je vous propose ce grand morceau qui va nous emmener jusqu'à la fin de l'émission. Bonsoir tout le monde. À la semaine prochaine.

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Pressons pas, camarades. 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